0: Sortez, dehors, allez, tout le monde, dehors.
1: Bastia, à boire.
0: Je regarde, messieurs, mais il commence à se faire tard. Et je suis obligé d'observer les règlements. Vous savez que le corrigidor est assez mal disposé à mon endroit.
1: Ah, c'est parce que ton auberge est le rendez-vous de tous les contrebandiers de la province.
2: Dieu sait ce qui se passe dans ton auberge une fois qu'elle est fermée.
0: De toute façon, messieurs, c'est l'heure.
1: Enfin, nous avons encore le temps avant l'appel d'aller passer une heure au théâtre. Vous y viendrez avec tous les belles.
3: Non, messieurs, nous restons ici.
1: Comment? Et toi, Mercedes?
3: Impossible.
1: Et toi, Carmen? Je suis bien sûr que tu ne me refuseras
3: pas. Je
1: refuse. Ah, tu m'en veux parce que j'ai eu la cruauté de t'envoyer en prison.
3: En prison? Moi?
1: Le brigadier qui t'a laissé filer, on l'a dégradé. Il vient de sortir après un mois de prison.
3: Il en est sorti? Ah, tout va bien alors.
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